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traditions différentes. Diversité attractive, attraction diverse. Tradition différente, les gestes se superposent. 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Les gestes se superposent, de nouvelles formes sortent de l'ombre. 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

se frotte et tournoie. Tous ces moments autour du dong à gang, tout près de l'enchantement. Les ondes se frottent et tournoient, prennent le même sens, la même pulsation.